Bonjour chers auteurs, ici Ankara, Radio La Voix de la Turquie. Aujourd'hui nous sommes le lundi 25 mai 2026. Il est exactement 13h en Ankara et 10h en temps universel coordonné. Mesdames et messieurs, nous sommes heureux de vous retrouver sur les ondes de la Radio La Voix de la Turquie, émettant dans la bande des 31 mètres sur 17 740 kHz vers l'Europe, dans celle des 31 mètres sur 9 880 kHz vers l'Afrique du Nord et de l'Ouest, et dans celle des 41 mètres sur 7 360 kHz vers l'Afrique orientale. Pour nos émissions via satellite, Turksat 4 à polarisation verticale sur la fréquence 11 958, Turksat 3 à polarisation horizontale sur la fréquence 11 096 et Galaxy 19 polarisation verticale sur la fréquence 11 960. Chers auteurs, notre émission de ce jour vous sera présentée par moi-même, Hussein, avec l'assistance de notre technicien du son, Gökhan. Au cours de notre émission de ce jour, vous pouvez écouter nos programmes intitulés « Sous le ciel d'Anatolie, histoire astrale » et « La voix des racines ».

Chers auditeurs, tout d'abord les principaux titres de nos informations d'aujourd'hui. La Turquie a condamné l'attaque contre un train au Pakistan. La Turquie a salué l'ouverture de la ligne ferroviaire Arçelik-Kars à l'Arménie. Les négociations avec l'Iran sont constructives. Le blocus restera en vigueur, a affirmé Trump. L'armée israélienne a fait fermer des magasins en Cisjordanie pendant les achats pour la fête. Le nombre de cas d'Ebola dépasse les 100 en République démocratique du Congo. Romuald Vadagni, officiellement investi président du Bénin. Et enfin, le ministère turc des Affaires étrangères a publié un communiqué à l'occasion de la journée de l'Afrique du 25 mai. Mesdames et messieurs, voici à présent le détail de notre bulletin d'information. La Turquie a condamné l'attaque contre un train au Pakistan. Ankara a fermement condamné l'attaque terroriste qui a visé un train de voyageurs dans la province du Baloutchistan au Pakistan et a fait part de sa profonde tristesse face aux pertes humaines. Dans un communiqué publié dimanche, le ministère turc des Affaires étrangères a fait part de sa profonde tristesse face aux pertes humaines causées par l'attaque perpétrée le même jour. Nous condamnons fermement cette attaque odieuse et prions pour que Allah accorde sa miséricorde aux victimes, tout en adressant nos condoléances à leurs familles et au peuple pakistanais, précise le communiqué. La Turquie a salué l'ouverture de la ligne ferroviaire Arçelik Kars à l'Arménie. Serdar Kılıç, représentant spécial de la Turquie pour le processus de normalisation avec l'Arménie, a estimé que l'ouverture de la ligne ferroviaire Arçelik Kars aux importations et exportations de l'Arménie constituait une nouvelle étape dans les relations commerciales entre les deux pays voisins. Dans un message publié dimanche sur son compte X, Kılıç a fait référence à la déclaration précédente du Premier ministre arménien Nikol Pachinian, selon laquelle la ligne avait été ouverte au commerce extérieur de l'Arménie. Les négociations avec l'Iran sont constructives, le blocus restera en vigueur, a affirmé Trump. Le président américain Donald Trump a fait savoir que les négociations avec l'Iran progressaient de manière régulière et constructive, tout en précisant que le blocus resterait en vigueur jusqu'à la conclusion d'un accord définitif. Dans un message publié dimanche sur son compte Truth Social, Trump a déclaré: Le blocus restera pleinement en vigueur jusqu'à ce qu'un accord soit conclu, approuvé et signé. Les deux parties doivent prendre leur temps et faire les choses correctement. Il n'y a pas de place pour l'erreur, a-t-il dit. L'armée israélienne a fait fermer des magasins en Cisjordanie pendant les achats pour la fête. L'armée israélienne a mené des raids dans deux villages palestiniens du sud de la Cisjordanie occupée, forçant les commerçants à fermer leurs magasins et s'en prenant aux habitants de la région. Selon des témoins oculaires et les médias officiels palestiniens, ces raids ont eu lieu à des heures où les marchés étaient bondés en raison des préparatifs de l'Aïd al-Adha et après que l'autorité palestinienne eût versé une partie des salaires des fonctionnaires.

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1: Le nombre de cas d'Ebola dépasse les 100 en République démocratique du Congo. Selon un rapport publié par les autorités sanitaires de la République démocratique du Congo, le nombre de cas confirmés de contamination par le virus Ebola dans le cadre de l'épidémie actuelle a dépassé les 100 et les infections augmentent rapidement. Les rapports publiés par le ministère de la Communication indiquent qu'au 23 mai, le virus a touché 11 régions sanitaires du pays depuis le début de l'épidémie le 15 mai dans la province d'Ituri et que plus de 900 cas suspects ont été enregistrés. Romuald Vadagny, officiellement investi président du Bénin. Élu avec plus de 94% des voix le mois dernier, le ministre des Finances du Bénin, Romuald Vadagny, a été officiellement investi dimanche président de ce pays de l'Afrique de l'Ouest, succédant à Patrice Talon, qui a passé une décennie au pouvoir. Romuald Vadagny, qui aura 50 ans le mois prochain, entre en fonction pour un mandat de 7 ans renouvelable. Après avoir été officiellement proclamé élu par le greffier en chef de la Cour constitutionnelle, il a prêté serment dimanche matin lors d'une courte cérémonie au palais présidentiel de Cotonou, la capitale économique, où aucun chef d'État n'était convié comme lors des précédentes investitures récentes. Son élection le 12 avril avait été une formalité. Il n'avait qu'un adversaire, Paul Oukbé P, opposant de faible envergure dans le parti Les Forces Kori pour un Bénin émergent, FCBE, a depuis rejoint la majorité présidentielle. Le principal parti d'opposition, les démocrates, n'avait pu participer à l'élection faute d'un nombre suffisant de parrainages et traverse une crise profonde. Après son investiture, Romuald Vadagny a prononcé un discours où il a d'abord rendu hommage à son prédécesseur avant de rappeler quelques promesses de campagne. Une croissance nationale n'a de sens que lorsqu'elle devient visible dans la vie ordinaire des populations, a-t-il déclaré. Aux jeunes du Bénin qui refusent les fatalités anciennes et veulent réussir ici chez eux par leur travail, je veux dire ceci. Le Bénin croit en vous et il vous donnera les chances de réussir, a ajouté le nouveau président. Au Sénégal, la scène politique connaît une semaine de turbulences majeures. Le président de l'Assemblée nationale, El Malik Ndiaye, a annoncé dimanche sa démission invoquant un choix personnel. Cette décision intervient 48 heures seulement après le limogeage du Premier ministre Ousmane Sonko par le président Bassirou Diomaye Faye vendredi soir. Les deux hommes, anciens alliés, arrivés au pouvoir ensemble en avril 2024, ont connu des mois de tensions croissantes jusqu'à la rupture définitive. La démission d'El Malik Ndiaye, proche fidèle de Sonko, ouvre désormais la voie à un retour spectaculaire de l'ex-premier ministre au Parlement. Son mandat de député, suspendu lors de son entrée au gouvernement, pourrait être rétabli dès mardi. Les députés sont en effet convoqués en séance plénière pour voter sa réintégration et élire un nouveau président de l'Assemblée. Ousmane Sonko, dont le parti, le PASTEF, détient 130 sièges sur 165, est le grand favori pour prendre le perchoir. Le président Faye doit maintenant nommer un nouveau Premier ministre qui devra être approuvé par les députés dans un délai de 3 mois. Se pose désormais la question de sa capacité à gouverner un pays confronté à de sérieuses difficultés économiques face à un Parlement toujours dominé par son ancien allié, devenu rival. Accident minier en Angola, 28 morts. Au nord de l'Angola, un glissement de terrain survenu dans une mine d'or clandestine a fait 28 morts, dont les premiers bilans, dont 13 membres d'une même famille. L'accident s'est produit dans une mine abandonnée de la ville de Nambouangongo, dans la province de Bengo. Les secours ont retrouvé les corps sans vie de 28 mineurs ensevelis sous les décombres. 3 personnes extraites vivantes de la mine ont été hospitalisées, tandis que les opérations de recherche et de sauvetage se poursuivent pour retrouver 2 autres personnes dont la présence dans la mine a été confirmée.
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1: Le ministère turc des Affaires étrangères a publié un communiqué à l'occasion de la Journée de l'Afrique du 25 mai. Le ministère turc des Affaires étrangères a célébré la Journée de l'Afrique du 25 mai, marquant le 63e anniversaire de la fondation de l'Union africaine, et a déclaré que la Turquie continuera d'être aux côtés du continent africain dans son parcours vers le développement, la justice et la paix. Le communiqué publié par le ministère précise que cette journée symbolisant l'esprit de paix, de liberté, d'unité et de solidarité du continent africain est célébrée avec sincérité. Rappelant que la Turquie est un partenaire stratégique de l'Union africaine, le communiqué souligne les principes fondamentaux de cette coopération en ces termes. La Turquie est partenaire stratégique de l'Union africaine, continuera d'être aux côtés des peuples africains dans le parcours du continent vers le développement, la justice et la paix, sur la base d'un partenariat égal, de la confiance et du respect mutuel, ainsi que du principe gagnant-gagnant. Dans ce cadre, nous préparons avec soin le 4e sommet de partenariat Turquie-Afrique que nous espérons tenir cette année et qui permettra de porter notre coopération à un niveau supérieur. La Turquie et l'Afrique continueront de travailler ensemble pour faire prévaloir la paix, la prospérité et la stabilité au niveau régional et international. 92 civils otages libérés des mains des terroristes au Nigeria. Au nord-est du Nigeria, 92 civils retenus en otage par les organisations terroristes Boko Haram et l'ISWAP, branche ouest africaine de Daesh, ont été libérés. Le responsable des médias et de l'information de l'opération, Adinkay Saniouba, a annoncé que l'armée avait mené des opérations contre Boko Haram et l'ISWAP dans l'état de Borno. Au cours de ces opérations, les 92 civils retenus en otage par les terroristes ont été secourus, précisant que les opérations ont été conduites grâce à des systèmes de surveillance. Uba a indiqué que les personnes secourues se composent de 52 hommes, 33 femmes et 7 enfants. Le Nigeria fait face depuis longtemps aux attaques des organisations terroristes Boko Haram et ISWAP, ainsi que de gangs armés, dans différentes régions du pays. Et enfin, Détroit d'Ormuz, les gardiens de la Révolution annoncent le passage de 33 navires en 24 heures. Les gardiens de la Révolution iraniens ont annoncé que 33 navires ont traversé le Détroit d'Ormuz au cours des dernières 24 heures, sous la coordination et la sécurité de leur marine. Parmi ces bâtiments figurent des pétroliers, des porte-conteneurs et d'autres navires commerciaux. À titre de comparaison, 31 navires avaient transité le 21 mai, 35 le 22 mai et 25 le 23 mai. L'Iran avait fermé le détroit d'Ormuz, point de passage stratégique pour l'énergie mondiale, après le déclenchement d'un conflit avec les États-Unis et Israël le 28 février. Suite à un cessez-le-feu conclu le 8 avril, les négociations menées sous médiation pakistanaise n'ayant pas abouti, le président Trump avait décrété le 13 avril un blocus naval contre l'Iran et commencé à intercepter les navires liés à Téhéran. Le 17 avril, l'Iran avait annoncé la réouverture du détroit aux navires commerciaux à condition d'une coordination avec sa marine avant de réimposer des restrictions suite à la poursuite du blocus américain. Dans ce contexte, les États-Unis ont saisi plusieurs navires commerciaux iraniens en mer d'Oman et dans l'océan Indien, tandis que l'Iran a procédé à l'arraisonnement de plusieurs navires à proximité du détroit, dont certains liés à Israël. Mesdames et messieurs, c'était notre bulletin d'information sur les ondes de la radio La Voix de la Turquie. Mesdames et messieurs, à présent, nous donnons une pause musicale. Nous écoutons Théoman qui nous interprète Tamirci Çırağı.

La géométrie de l'esprit, l'enseignement du ciel dans les médersas. Dans l'Anatolie du XIIIe siècle, pour un étudiant penché sur ses leçons dans la pénombre d'une cellule de médersa, le ciel n'était pas un paysage contemplé avec émerveillement. C'était une immense équation qu'il fallait résoudre. L'enseignement de l'astronomie était très loin d'un récit romantique se contentant d'énumérer les noms des étoiles. Dans les salles d'études de ces terres, le ciel fut transformé en une mécanique rationnelle, disciplinée par les nombres et enfermée dans les lignes rigoureuses de la géométrie. L'astronomie anatolienne ne voyait pas dans le ciel un monde de symboles, mais un ordre de mouvement que les mathématiques permettaient de saisir. À la base de cet enseignement se trouvait le modèle du savant grec Claude Ptolémée. Dans ce système, la Terre demeurait immobile au centre, tandis que la Lune, le Soleil et les planètes

étaient portées par des sphères transparentes emboîtées les unes dans les autres. Le fait que les planètes semblent parfois s'arrêter ou reculer dans le ciel ne constituait ni un mystère pour le maître, ni une énigme pour l'élève. Il s'agissait de la conséquence mathématique d'un système de petits cercles tournant sur de plus grands cercles, le mouvement épicyclique. Le véritable objectif de cet enseignement n'était pas de débattre de la nature physique des corps célestes, mais de calculer avec précision l'endroit exact où ils apparaîtraient dans le ciel à une date donnée. Le chemin menant à l'astronomie passait d'abord par la Hendesse, c'est-à-dire la géométrie. Toutefois, il ne s'agissait pas d'une géométrie tracée sur une feuille plane. L'étudiant découvrait la trigonométrie sphérique. Sur une surface plane, la somme des angles d'un triangle est de 180 degrés. Mais dans un espace courbe comme le ciel, les triangles défiaient cette règle. Avant même d'accéder à l'étude des astres, l'élève devait apprendre comment mesurer les angles sur une sphère et comment calculer les proportions des arcs. À cette étape, l'ouvrage Al-Farghani, Compendium de la science des étoiles, servait de guide fondamental. Al-Farghani ne se contentait pas d'exposer des principes théoriques, il résumait aussi des constantes numériques essentielles, la taille de la Terre, l'inclinaison de l'écliptique ou encore l'ordre des planètes. Pour l'étudiant, ces nombres n'étaient pas des données abstraites. Ils formaient les fondations inébranlables sur lesquelles reposeraient plus tard tous ses calculs et toutes ses observations. Après le cadre théorique venait ce qui constituait le véritable atelier de l'astronomie, les IJ, ces immenses tables astronomiques composées d'une multitude de chiffres. Ces tables indiquaient les positions du Soleil et des planètes à des dates précises. Or, le ciel était en mouvement permanent et aucune table ne pouvait couvrir chaque instant. C'est alors que l'étudiant apprenait à calculer une valeur intermédiaire en déterminant le taux de variation entre deux dates. Ce qui nous paraît aujourd'hui une simple opération mathématique exigeait alors une attention extrême, une grande patience et une parfaite maîtrise des méthodes de calcul. Le cours d'astronomie cessait ainsi d'être une contemplation du ciel pour devenir un exercice consistant à établir les relations justes entre les nombres. L'une des caractéristiques les plus remarquables de cette discipline du calcul en Anatolie résidait dans l'adaptation des modèles universels aux réalités locales. Les lois du ciel étaient universelles, cependant leur application devait être recalibrée dans chaque ville. C'est ici qu'intervenait l'astrolabe. À l'intérieur de cet instrument capable de faire tenir le ciel dans la paume d'une main, se trouvaient des plaques appelées Saphira, préparées spécialement pour chaque ville. Une plaque dessinée pour Konya ne produisait pas la même exactitude lors d'une observation à Sivas, car le ciel ne ferait jamais les mêmes hauteurs ni les mêmes angles selon les latitudes. Ainsi, l'astronomie se trouvait directement liée à la géographie même de l'Anatolie. L'expression la plus concrète de cette adaptation locale apparaissait dans la détermination de la Qibla. Sur une carte plane, une ligne tracée entre deux points ne représentait pas le chemin le plus court à la surface d'une terre sphérique. Celui qui recevait une formation astronomique dans une médersa devait considérer la terre comme une sphère afin de déterminer correctement l'orientation entre sa ville et la Mecque. Il calculait non pas une ligne droite, mais un arc. À travers ces triangles sphériques, l'île Malhaï a dépassé la seule compréhension du ciel pour devenir une mathématique appliquée capable d'orienter l'homme sur la Terre. De la même manière, les Mouvakites, ces spécialistes chargés de déterminer les heures à partir de la hauteur du soleil, représentaient dans la vie urbaine l'expression institutionnelle de cette tradition du calcul. Ce savoir technique ne se transmettait pas uniquement par les instruments, mais aussi par une immense tradition manuscrite. Les IJ, préparés par les savants tels qu'Anassir al-Din al-Tusi, constituaient des ouvrages de référence en Anatolie. Toutefois, ces textes ne demeuraient pas passivement rangés dans les bibliothèques comme des autorités figées. La tradition des chars et des hachia, ces commentaires et annotations inscrits dans les marges des textes, montrent au contraire comment le savoir restait vivant en Anatolie. Une correction de latitude notée au bord d'une table, une explication simplifiant une méthode de calcul ou encore l'avertissement signalant une erreur technique

0: témoignait d'un savoir continuellement vérifié, corrigé et approfondi. Dans les médersas d'Anatolie, l'astronomie fit naître une discipline intellectuelle rigoureuse. Numérisée par les Iges, adaptée aux réalités locales grâce aux astrolabes et constamment renouvelée par la tradition des commentaires. Le ciel n'était plus une inconnue redoutée. Il devenait un domaine que l'on pouvait étudier, mesurer et transmettre. Cette pensée, fondée sur le calcul, née dans les chiffres tracés au bord des parchemins, allait peu à peu irriguer le génie architectural, spatial et monumental des mondes seldjoukides et ottomans.
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Tandis que la nuit descend lentement sur les épaules du monde, le vent des steppes lointaines prend une fois de plus la parole. Une voix s'élève, ce n'est ni une simple mélodie, ni un simple souvenir. C'est la voix des hommes partis sur les chemins, des maisons laissées derrière soi, des horizons que l'on n'ose plus regarder. C'est la voix de ceux qui, même arrachés à leurs racines, les portent en eux. C'est l'écho de cette histoire ancestrale où l'exil et la mémoire, la séparation et la résistance se confondent et s'entrelacent. Nous vous invitons aujourd'hui à un voyage qui s'étend au-delà du temps et de l'espace. Un voyage tracé non par les cartes, mais par les souvenirs. Un voyage où ce ne sont pas les boussoles qui indiquent la direction, mais les champs. Car il existe des chemins que l'on ne trouve qu'en chantant et des blessures qui ne parlent que par la mélodie. L'exil, un mot mais qui porte en lui d'innombrables adieux. Ce dernier regard jeté sur le seuil d'une porte, la larme silencieuse d'une mère, la séparation qu'un enfant ne comprend pas encore, la résignation muette d'un vieillard. L'exil n'est pas un simple déplacement, c'est un monde arraché à lui-même et semé dans une autre terre. L'histoire des migrations turques est une grande marche qui s'étend des profondeurs du temps jusqu'à aujourd'hui. Née dans les steppes infinies du Turkestan, elle s'est construite au fil des communautés qui, poussées par le climat, la sécheresse et les conditions de vie, cherchaient de nouvelles terres, guidées par le ciel depuis le dos de leurs chevaux, emportant avec elles leur langue, leurs croyances et leur art de vivre partout où elles allaient. Avec le temps, ces migrations se sont approfondies sous l'effet non seulement des conditions naturelles, mais aussi des guerres, des pressions politiques et des invasions.

0: contraire un processus de tissage de liens et d'enracinement dans de nouvelles terres. Chaque nouvelle pousse à porter vers l'avenir le souvenir du passé. Dans le vaste espace du monde turcophone, la migration n'est pas seulement un événement historique, c'est une forme d'existence. Dans cette grande marche qui s'étend des steppes infinies du Turkestan aux montagnes d'Anatolie, des versants brumeux du Caucase aux plaines mélancoliques des Balkans, l'homme est accompagné tantôt par le martèlement des sabots, tantôt par les résonances du kopuz, mais plus que tout par le chant. Car le chant est la mémoire de l'exil. L'homme peut laisser sa maison derrière lui, mais pas sa voix. Un peuple peut être banni, mais sa langue ne peut être réduite au silence. C'est pourquoi les chants naissent surtout sur les routes de l'exil, là où les mots ne suffisent plus. La mélodie prend la parole et dit la douleur, la nostalgie et la perte. Dans les différents coins du monde turcophone, des chants s'élèvent en différentes langues, mais d'un même cœur. Ce n'est pas un hasard si une mélodie résonnant dans les steppes kazakhs rejoint un chant funèbre de Crimée, si la nostalgie ouïghour et l'exil anatolien se retrouvent dans une même émotion. Car la douleur et le manque ne connaissent ni frontières ni langues. Ces chants ne sont pas seulement de la tristesse, ils sont aussi une résistance. Même quand une communauté bannie perd sa maison, sa terre, jusqu'à son nom, elle survit tant qu'elle préserve son chant. Car les chants sont des archives orales qui portent la mémoire. C'est pourquoi migration et mémoire sont indissociables. La mémoire est la dernière branche à laquelle on s'accroche et la migration est l'épreuve que le vent lui impose. Et quand les peuples doivent tout laisser derrière eux, ce qu'ils emportent avant tout, ce sont leurs souvenirs, leurs voix et leurs chants. Les chants qui portent les traces de la migration dans le monde turcophone ne racontent pas seulement un déplacement géographique. Ils racontent l'histoire d'un arrachement et de la résistance profonde qui l'a fait naître. Dans les chants d'exil qui s'étendent de la Crimée à l'Akiska, des terres ouïghours aux Balkans, on perçoit l'obscurité des wagons de train, le silence des maisons abandonnées et l'ombre des patries qui s'éloignent. Mais cette tristesse n'est pas un deuil passif. C'est une résistance culturelle qui se tient debout par la volonté de se souvenir. Car ces chants sont chantés pour ne pas être oubliés, et un peuple qui se souvient ne perd pas son existence. Cette mémoire commune relie d'un lien invisible les communautés vivant aux quatre coins du monde turcophone. Le Saz de l'Ashuk azerbaïdjanais, l'épopée du Manasche kirghize, le Bakche turkmen et l'Ozan anatolien puisent à la même source. Et dans cette mémoire, la migration n'est pas seulement une perte, elle est aussi une renaissance, une construction identitaire. Les chants forment un pont entre le passé et l'avenir, car un chant ne porte pas seulement le passé, il porte aussi l'avenir. C'est pourquoi, tant que le chant dure, la mémoire dure. Tant que la mémoire dure, l'identité dure. Et tant que l'identité dure, un peuple préserve son existence.
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13: Chers auditeurs, nous vous rappelons les principaux titres de nos informations d'aujourd'hui. Avant de nous quitter, la Turquie a condamné l'attaque contre un train au Pakistan. La Turquie a salué l'ouverture de la ligne ferroviaire Ahıtkelek grâce à l'Arménie. Les négociations avec l'Iran sont constructives. Le blocus restera en vigueur, a affirmé Trump. L'armée israélienne a fait fermer des magasins en Cisjordanie occupés pendant les achats pour la fête. Le nombre de cas d'Ebola dépasse les 100 en République démocratique du Congo. Romuald Vadagni, officiellement investi président du Bénin. Et enfin, le ministère turc des Affaires étrangères a publié un communiqué à l'occasion de la journée de l'Afrique du 25 mai. Mesdames et messieurs, ici Ankara, Radio La Voix de la Turquie, émettant dans la bande des 31 mètres sur 17 740 kHz vers l'Europe, dans celle des 31 mètres sur 9 880 kHz vers l'Afrique du Nord et de l'Ouest, et dans celle des 41 mètres sur 7 360 kHz vers l'Afrique orientale. Nous sommes arrivés une fois de plus à la fin de notre émission de ce jour qui vous a été présentée par notre technicien du son Gökhan et moi-même Hüseyin. Nous espérons vous retrouver demain à la même heure et sur la même longueur d'onde. Au revoir.